0: Attends. Y a pas de fermeture éclair?
1: Quoi?
0: Oh non, ils ont oublié les fermetures éclair, je ne crois pas. Non, t'as oublié la fermeture éclair.
2: T'as pas dit Jeep?
1: Qu'est-ce qu'il dit là?
0: Non, je sais pas, attends. La fermeture éclair, tu l'as oublié?
2: T'as pas dit Jeep? Donner argent?
0: Non, pas argent. Il me faut le zip, tu comprends ça?
2: T'as pas dit Jeep?
0: Non, attends, y a pas besoin de dire zip. C'est normal qu'il y ait un zip sur un blouson. Un blouson, ça a toujours un zip, c'est normal.
2: T'as pas dit Jeep?
0: Arrête de me prendre pour un con, hein.
2: Donner argent?
0: Il faut les zips pour ce soir. T'as compris? Capisci?
1: Attends, Eddie, y en a un qui me regarde bizarrement. Alors, donne-leur ce qu'ils veulent pour les zips en ce cas.
0: Non, mais pas question, je vais pas me laisser enculer, non? Non, mais dis donc, ouais. J'ai tout mis dans cette affaire, moi.
1: Tu nous fais chier, Eddie. Donne-leur ce qu'ils demandent et on se casse.
2: C'est quoi là? Là, quoi là? Ton quoi là? Argent! Donnez argent!

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1: Il est 3h.
2: C'est parti.
3: J'ai peur.
4: Non, la stratégie est excellente.
3: C'est pas la stratégie qui m'inquiète, c'est le stratège.
4: Ça sonne.
3: Mettez-le au parleur.
4: Espérons qu'ils n'ont pas encore consommé.
3: Chut.
4: Il y a peut-être mieux à faire.
3: Oh, chut.
5: Allô?
2: Pascal Monod?
5: Oui?
4: Il a la voix fatiguée. C'est pas bon signe.
2: Pardon de vous déranger. Je vous appelle de la part de Jean-Paul Roussin.
5: Oui?
2: Il a tenté de vous joindre avant de prendre l'avion. Il avait un message urgent pour vous.
5: Je vous écoute.
2: Brochant est au courant.
5: Quoi?
2: Pierre Brochant, il est au courant pour sa femme. Il arrive chez vous pour tout casser.
4: Bravo, François, bravo.
5: Qui est à l'appareil?
2: Vous ne me connaissez pas, je suis un ami de Jean-Paul Roussin. Il m'a dit de vous dire que Brochant arrivait et qu'il n'était pas seul. Il a trois de ses copains avec lui et ils sont très costauds.
5: Mais il est malade ce type, je ne suis pas avec sa femme.
2: Vous n'êtes pas avec Madame Brochant?
5: Mais non, elle s'est décommandée.
2: C'est pas ce que Roussin m'a dit. Lui, il m'a bien dit, il est avec Madame Brochant.
5: Mais pas du tout, je suis avec la femme de mon contrôleur fiscal. Un connard qui me persécute depuis des mois. Je suis en train de sauter sa femme. Je ne suis pas du tout avec Madame Brochant.
6: Est-ce que je peux utiliser votre téléphone, s'il vous plaît?
7: Mais je vous en prie.
6: Je faisais des courses du côté des Champs-Élysées cet après-midi. Et je lui ai dit, Charlotte, ça t'ennuie de porter ce formulaire au bureau de Monsieur Menot. Et voilà le résultat. Bonsoir, Monsieur Menot.

0: métro qui se déroule pas mal.
1: Imagine la place que ça ferait si on suspendait tous les cons.
0: Vaste programme.

0: Dis donc, ton pote de l'Allemagne met du poulet dans son couscous?
1: C'est une hérésie, le poulet.
0: Ah, mon pote de Clichy, il en met.
1: C'est un con, ton pote. D'ailleurs, ça m'étonne pas.
0: Ça y est, tu redeviens désagréable.

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1: Il est 4h.
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0: descente. Ça veut dire la pétoche. La dysenterie, c'est technique. C'est dans les manuels.
1: On serait pas un peu con, toi, des fois.
0: Garde à vous! Quand on s'adresse à un supérieur, on prend la position réglementaire. Et l'on nomme le dit supérieur par son grade. Vous seriez pas un peu con, des fois, sergent au gagneur ?

c'est trop calme. J'aime pas trop beaucoup ça. Je préfère quand c'est un peu trop, plus moins calme.

0: 4 ans qu'on en rêve, depuis Los Angeles. 4 ans de boulot, de sueur, de souffrance, d'espoir. Alors je vais parler, me trimballer à 200 km de Munich pour chaperonner un môme qui m'a demandé un autographe dans un train. Alors quoi, merde?
1: On peut pas le laisser comme ça tout de même.
2: Où est-il, exactement?
1: Près d'un village qui s'appelle Knussen.
3: On ne peut pas abandonner cet enfant. Vous avez déjà sauté en parachute?
1: Non, mais je peux essayer.
0: Qu'est-ce que vous déconnez là? Je peux essayer, elle va se péter les deux jambes en plus.

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1: Des travaux sont à prévoir sur les grands axes de Haute-Vienne. La route nationale 21 et la 20 sont concernées par des opérations d'entretien jusqu'à vendredi. Des restrictions de circulation sont aussi mises en place sur la RN 141 du 22 avril au 7 mai. Le but, réparer la chaussée entre les échangeurs 62 et 65. Des déviations seront installées, mais des ralentissements sont à prévoir aux heures de pointe. Prudence donc sur les routes dans les prochaines semaines. Un projet agrivoltaïque vient d'être validé en Charente malgré les oppositions. Une décision prise par la préfecture en dépit d'un avis défavorable lors de l'enquête publique. Portée par l'entreprise Mana Energy, le projet envisage 26 000 panneaux solaires sur 22 hectares à Puy-Charenton, sur la commune de Lessac. L'association locale Racine va déposer un recours contentieux au tribunal administratif de Poitiers. La sécurité va être renforcée à Limoges. En déplacement vendredi, le ministre de la Sécurité a annoncé plusieurs mesures. L'État prévoit entre autres une enveloppe de 200 000 euros pour l'installation de nouvelles caméras de vidéoprotection. Mais Jean-Didier Berger venait aussi détailler les grands axes du nouveau projet de loi Riposte. Dans le viseur de ce dispositif notamment, les rodéos urbains, l'usage d'armes, mais aussi le trafic de stupéfiants. Concrètement, cela devrait se traduire par l'augmentation des amendes, de nouveaux outils pour lire les plaques d'immatriculation ou encore l'augmentation du nombre de policiers et de gendarmes. Une ambulance est partie de Limoges samedi vers l'Ukraine. Trois bénévoles de l'association Ukrainka vont livrer 200 kilos de matériel médical et humanitaire sur place. Un périple rendu possible grâce à une vaste collecte de dons. Leur arrivée est prévue pour demain. Deux films tournés en Haute-Vienne sont sélectionnés pour le Festival de Cannes. Ces œuvres se trouvent parmi les prétendants à la Palme d'Or. Le long-métrage Notre Salut d'Emmanuel Marr évoque le comportement des fonctionnaires sous le régime de Vichy. De son côté, le film Histoire de la nuit de Léa Misus est une adaptation du roman de Laurent Mauvigné. C'est une ferme de la Croix-sur-Gartempe qui a prêté son décor à ce thriller. Le château de Montbrun a trouvé preneur. Le monument historique de Dournazac était en vente depuis plusieurs décennies. On ignore pour le moment l'identité du repreneur ainsi que son projet pour le site. Un mot de sport pour terminer. Le complexe du Chalet à Saint-Junien a accueilli la finale du terroir limousin hier. Le rassemblement Saint-Thierry-la-Perche-Auvézère y a inscrit un doublé face à Ussel. Alors que l'équipe de réserve régionale 1 s'est imposée 19-12 le matin, le groupe A a lui aussi triomphé l'après-midi avec un score de 40-28. Bon lundi à toutes et à tous.

pas que tes robots que tu me faisais le plus chier. Avec tes piles. Les piles allemandes n'allaient pas sur les robots japonais. Je sais même pas si les piles bretonnes allaient sur les robots verniens.

0: n'accueille pas d'élèves cet après-midi. Les collectivités qui réalisent des aménagements chaque été durant les vacances de juillet-août, mais cela a un coût et les départements ne peuvent pas financer l'intégralité des travaux en un claquement de doigts. Cela ne peut se faire que sur du long terme. Jean-Claude Leblois, président du conseil départemental de la Haute-Vienne.
1: Les collèges du département font l'objet de travaux tous les ans de façon régulière. Donc c'est un plan que l'on met en place dans nos 30 collèges que l'on a en gestion directe pour améliorer l'isolation, les performances aussi énergétiques au niveau des chaudières. Donc ça on verra pour l'hiver. Pour l'instant, on s'aperçoit que les travaux donnent des résultats sur les isolations que l'on a fait, notamment les isolations par l'extérieur. Il faut continuer ainsi. C'est un travail qui s'inscrit dans la durée. Et aujourd'hui, le bouleversement climatique nous dit qu'on doit aller vers là pour permettre des bonnes conditions de travail des élèves, des enseignants, enfin de tout le personnel à l'intérieur d'un établissement scolaire. C'est pas normal que l'on dise aujourd'hui à une famille de garder son enfant à domicile plutôt que de l'envoyer au collège. Voilà l'ambition que l'on se fixe.
0: Propos recueillis par Yasmine Kichou de Kaolin La Radio, le département de la Haute-Vienne qui a aussi renforcé les effectifs dans les EHPAD. 76 personnes en renfort exceptionnel, 41 établissements relèvent de la compétence du conseil départemental de la Haute-Vienne. Les opposants au projet d'extension du parc d'activités de la Croisière à la frontière de la Creuse et de la Haute-Vienne restent mobilisés. Réunis hier soir, les membres du collectif ZRAD La Croisière ont dénoncé la poursuite du projet malgré plusieurs décisions de justice favorables à une préservation de terres agricoles. Le dossier est actuellement soumis à une consultation du public jusqu'au 16 juillet. Une nouvelle destination est proposée cet été au départ de l'aéroport de Limoges-Bellegarde. La compagnie Volotea ouvre une liaison directe vers Oran en Algérie. Le premier vol est programmé lundi prochain, le 29 juin, et la ligne sera opérée jusqu'au 2 septembre à raison d'un aller-retour chaque mercredi. Une nouvelle desserte qui vient compléter l'offre de destination méditerranéenne déjà proposée depuis Limoges. Le festival des arts de rue Urbaka n'aura finalement pas lieu. Prévu jusqu'à samedi au jardin de l'évêché à Limoges, l'événement a été annulé en raison de la canicule et des températures extrêmes. Les organisateurs ont expliqué hier soir avoir pris cette décision pour garantir la sécurité du public, mais aussi celle des artistes, techniciens et bénévoles. Une annulation vécue comme une grande déception par l'équipe du festival qui préparait cette édition depuis plusieurs mois. À Tulle, la canicule bouleverse aussi le programme du festival Tulle remet le son. Plusieurs animations sont annulées, comme le concert de Richard Galliano, mais des spectacles sont maintenus ce jeudi, demain et samedi. Ils débuteront plus tardivement, à partir de 21h30, afin d'éviter les heures les plus chaudes. Là aussi, la ville explique avoir adapté l'organisation du festival pour garantir la sécurité du public, des artistes et des équipes. C'est la fin de cette édition, merci de l'avoir suivie.

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Bonsoir à tous. La France continue de suffoquer. On s'intéressera aux effets de la canicule sur les sans-domicile fixe, particulièrement exposés à la chaleur. Autre conséquence, le risque de feux de forêt augmente, une tendance que l'on observe depuis déjà plusieurs années. Et puis on parlera également de la Coupe du Monde avec ce format à 48 équipes qui pose question en termes de spectacle. Le thermomètre va encore dépasser les 40 degrés. De 58 aujourd'hui, on passera demain à 72 départements en vigilance rouge canicule. Météo France alerte sur des températures exceptionnellement élevées de jour comme de nuit. Au total, 51 millions de personnes seront concernées par cette vigilance rouge. Cela représente plus des 3/4 de la population française. Avec cette chaleur, un sans domicile fixe est mort à Laval. Cette semaine, âgé d'une trentaine d'années, il a succombé d'une hyperthermie. En région parisienne aussi, les rues sont bouillantes et il faut trouver des espaces de fraîcheur. Pour les personnes sans abri, l'été est plus difficile que l'hiver, selon le secrétaire général de la Fédération de Paris du Secours Populaire.

0: sans garde à vue. L'opération a été déployée simultanément aux quatre coins du pays pour frapper vite avant que les suspects n'aient le temps d'effacer les fichiers sur leur ordinateur. L'Office des mineurs a ciblé en priorité les récidivistes déjà connus ou condamnés. Du mieux à la pompe, à la faveur de l'accord entre les États-Unis et l'Iran, les prix des carburants continuent de baisser en France. Les prix du litre de gasoil et de sans-plomb 95 s'affichent en moyenne à 1,90€. Ces prix sont les plus bas depuis le mois de mars. On passe au foot et la suite de la Coupe du Monde. On joue ce soir la dernière journée des trois premières poules avec notamment Suisse-Canada, Écosse-Brésil ou encore Tchéquie-Mexique. Une Coupe du Monde à 48 équipes qui interroge avec des nations plus faibles sur le papier, comme le constate le directeur de la rédaction du magazine SoFoot, Pierre Maturana.
1: Plus il y a d'équipes dans le tableau, plus fatalement le niveau baisse. Parce que c'est vrai qu'en poule, et notamment quand il y a beaucoup d'équipes, ça va dans tous les sens, on a du mal à avoir des intentions claires dans les équipes, et donc on peut avoir l'impression que c'est un peu moins bon puisqu'on voit le reste de l'année. Et de fait, la Coupe du Monde, c'est pas spécialement réputée pour être une compétition de niveau. C'est-à-dire que la vraie compétition de très haut niveau dans le foot, c'est la Ligue des Champions. C'est vrai qu'on passe souvent par des semaines au début où les matchs sont pas spécialement hyper excitants, quoi.
0: Les Bleus joueront contre la Norvège vendredi avec en jeu la première place du groupe. Voilà pour l'info, excellente soirée.

0: que je compte faire. Ce que je dois faire est déjà fait. Les barrages, les syndics, les rafles. On a fait des descentes dans tous les meublés, les villas inhabitées. On interroge les maniaques.
1: Quand tu réponds ça aux familles, on t'a jamais claqué la gueule?
0: Je ne négocierai jamais, tu entends? Jamais avec les kidnappeurs. Des fois ça t'arrange que ce soit un flic honnête, des fois non, ben tant pis.
1: Tu ne raisonnes plus, je te comprends. Tu foutrais tout notre plan en l'air pour récupérer ta fille. Je répète, je te comprends.
2: Et tu es prêt à me couillonner à la première occasion?
0: Oh là là, oui, pas seulement toi. La casquette du préfet, le portefeuille du ministre, tout, tout va y passer, t'entends? Tout, si ça peut m'aider à retrouver Charlotte. Je ne peux pas entendre des conneries pareilles. Monsieur le divisionnaire, merde à la fin! Si les ravisseurs entrent en contact avec vous, je vous donne l'ordre!
3: Ouais, tu sais où tu peux t'écarrer tes ordres, dis qu'on se loge!
4: Des nerfs.

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1: Il est 8h.
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2: Des travaux sont à prévoir sur les grands axes de Haute-Vienne. La route nationale 21 et la 20 sont concernées par des opérations d'entretien jusqu'à vendredi. Des restrictions de circulation sont aussi mises en place sur la RN 141 du 22 avril au 7 mai. Le but, réparer la chaussée entre les échangeurs 62 et 65. Des déviations seront installées, mais des ralentissements sont à prévoir aux heures de pointe. Prudence donc sur les routes dans les prochaines semaines. Un projet agrivoltaïque vient d'être validé en Charente malgré les oppositions. Une décision prise par la préfecture en dépit d'un avis défavorable lors de l'enquête publique. Porté par l'entreprise Mana Énergie, le projet envisage 26 000 panneaux solaires sur 22 hectares à Puy-Charenton, sur la commune de Lessac. L'association locale Racine va déposer un recours contentieux au tribunal administratif de Poitiers. La sécurité va être renforcée à Limoges. En déplacement vendredi, le ministre

0: Ou bien une poupée serveuse légèrement grassouillette.
1: Ouais.
0: Ou encore une poupée qui est en fait la meilleure amie de cette poupée-là.
1: Oui.
0: Avouez que ça vous plairait.
1: Ouais.
0: Ou une avec laquelle vous jouez une fois et revoyez jamais.
1: Ouais.
0: Ou disons que votre ami joue avec une poupée un soir et il a besoin de vous pour que vous veniez vous occuper d'une autre poupée. Vous en aviez pas envie, mais vous dites oui parce que votre ami s'abuse et vous voulez pas rester là et laisser l'autre poupée toute seule.
1: Ouais.
0: C'est pour ça que votre maman et moi on divorce. La monogamie, ce n'est pas réaliste.
2: La monogamie, ce n'est pas réaliste.
0: Encore.
2: La monogamie.

0: par la fenêtre, et des rafraîchisseurs. Ce n'est pas une clim, c'est plutôt comme un ventilateur, si ce n'est que l'air chaud est aspiré, passe sur un filtre avec de l'eau, et du coup, ça refroidit l'air après qui est reprojeté. Ça peut rafraîchir un petit peu, on s'attend à 1, 2, 3 degrés, mais c'est vraiment le maximum, et en conditions réelles, ces appareils se sont montrés un peu décevants, mais aussi parce qu'en fait, il faut augmenter le taux d'humidité de la pièce, et ça, ce n'est pas très agréable.
1: Et selon un sondage réalisé par le magazine, 48% des Français songent à s'équiper d'un climatiseur fixe et 30% d'un climatiseur mobile. Une tendance alors que les épisodes de forte chaleur sont appelés à se multiplier d'année en année. Celui-ci devrait durer jusqu'au week-end sur une majeure partie du pays. Aujourd'hui encore, 72 départements sont en vigilance rouge, 17 autres sont en orange. Un début d'amélioration est toutefois attendu dans la soirée sur la façade atlantique et le sud-est. L'actualité, c'est aussi ce premier cas d'Ebola recensé en France. Ce virus qui circule actuellement en République démocratique du Congo, où il a fait plus de 250 morts depuis la mi-mai. Il a été détecté mardi sur un médecin qui revenait justement d'une mission dans le pays. Invité du 20h de France de hier soir, la ministre de la Santé Stéphanie Rist a tenu à rassurer. Selon elle, il n'était pas encore contagieux lorsqu'il a signalé les premiers symptômes.
2: Il est arrivé tout au début de la maladie. En fait, il ne savait pas qu'il avait de maladie. Il n'avait pas de signes quand il est monté dans l'avion. Et actuellement, il a été pris en charge. Comme il est médecin et que dans l'avion, il a eu des maux de tête, il a alerté. Donc, on l'a pris en charge à la sortie de l'avion. Et il est en isolement à l'hôpital, dans un centre de référence pour cette maladie. On a regardé les personnes qui étaient assez proches de lui dans l'avion. Il y a 5 personnes qui sont considérées comme éventuellement contacts. Et par précaution, ils ont été identifiés et en isolement.
1: Et cet isolement va durer 21 jours, soit le temps d'incubation de la maladie. Selon le Centre européen de prévention et de contrôle des maladies, le risque d'infection et donc d'épidémie est très faible pour la population européenne. Le choc sur la côte basque, 3 plongeurs ont été victimes d'un éboulement hier soir à Biarritz alors qu'ils évoluaient au pied d'une falaise. Seul l'un d'entre eux s'en est sorti indemne. Le corps d'une femme a été repêché hier soir. Les recherches vont reprendre ce matin pour tenter de retrouver un second disparu. Ce sont près de 2000 mètres cubes de roches qui leur sont tombés dessus. Les parents de Liana, toujours dans le flou et l'incompréhension, le rapport d'autopsie ne permet pas d'établir avec certitude la cause du décès de la jeune fille de 11 ans, retrouvée morte au début du mois dans le Gers. Communication hier soir du parquet d'Agen dans cette affaire. De nouvelles analyses vont donc devoir être menées, Baptiste Berthelin, afin d'apporter des réponses aux proches de la collégienne.
3: Oui, car pour le moment, le mystère reste entier. Un peu moins d'un mois après la découverte du corps, on ne sait toujours pas précisément comment elle a été tuée. Le rapport d'autopsie révèle tout de même la présence de lésions ecchymotiques au niveau des membres supérieurs et inférieurs, mais aucune lésion traumatique cervicale n'est visible, ni aucune lésion traumatique interne permettant d'expliquer ce décès. La famille de Liana a pu prendre connaissance de ce document. Elle appelle au respect de son image et d'y refuser toute récupération politique. A noter également que les poursuites contre le principal suspect ont été élargies au chef de meurtre et viol sur mineur. Jérôme Barella encourt la réclusion criminelle.

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0: C'est parti.
1: J'ai peur.
2: Non, la stratégie est excellente.
1: C'est pas la stratégie qui m'inquiète, c'est le stratège.
2: Ça sonne.
1: Mettez-le au haut-parleur.
2: Espérons qu'ils n'ont pas encore consommé.
0: Chut.
2: Il y a peut-être mieux à faire.
0: Oh, chut.
3: Allô?
0: Pascal Menot?
3: Oui?
2: Il a la voix fatiguée. C'est pas un bon signe.
0: Oh. Pardon de vous déranger. Je vous appelle de la part de Jean-Paul Roussin.
3: Oui?
0: Il a tenté de vous joindre avant de prendre l'avion. Il avait un message urgent pour vous.
3: Je vous écoute.
0: Brochant est au courant.
3: Quoi?
0: Pierre Brochant, il est au courant pour sa femme, il arrive chez vous pour tout casser.
2: Bravo, François, bravo.
3: Qui est à l'appareil?
0: Vous ne me connaissez pas, je suis un ami de Jean-Paul Roussin. Il m'a dit de vous dire que Brochant arrivait et qu'il n'était pas seul. Il a trois de ses copains avec lui et ils sont très costauds.
3: Mais il est malade, ce type, je suis pas avec sa femme.
0: Vous n'êtes pas avec Madame Brochant?
3: Mais non, elle s'est décommandée.
0: C'est pas ce que Roussin m'a dit. Lui, il m'a bien dit, il est avec Madame Brochant.
3: Mais pas du tout, je suis avec la femme de mon contrôleur fiscal. Un connard qui me persécute depuis des mois. Je suis en train de sauter sa femme. Je ne suis pas du tout avec Madame Brochant.
4: Est-ce que je peux utiliser votre téléphone, s'il vous plaît?
5: Mais je vous en prie.
4: Je faisais des courses du côté des Champs-Élysées cet après-midi. Et je lui ai dit, Charlotte, ça t'ennuie de porter ce formulaire au bureau de Monsieur Menot. Et voilà le résultat. Bonsoir, Monsieur Menot. Voulez-vous être assez aimable pour me passer Madame Cheval, je vous prie? Vous m'avez parfaitement reconnu, Monsieur Menot. Je vous vois demain matin à 9h, comme d'habitude. Et on reprend tout depuis le début. Et maintenant, passez-moi ma femme, je vous prie. Charlotte, non, ne m'explique rien. Je veux que tu quittes cet endroit immédiatement, tu m'entends? À la seconde. Comment? Bah, bien sûr que tu te rhabilles, évidemment que tu te rhabilles.

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1: Des faux gendarmes, des faux pompiers, un faux barrage de police.
2: Arthur!
1: Oui?
2: Heureusement que tu m'avais dit qu'il n'y avait personne d'autre sur le coup.

0: moi, plus personne ne me parle d'oseille.
1: Vous ne semblez pas avoir bien compris. Il ne s'agissait pas de choisir entre la médaille et l'oseille, mais entre la médaille et la tôle. Moi, je vous aurais foutu dedans. À perpète, en haute surveillance.
0: Vous savez quelle différence il y a entre un con et un voleur?
1: Non.
0: Un voleur, de temps en temps, ça se repose.

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1: Il est 10h.
2: Bonjour à toutes et à tous. Nouvelle journée de perturbations sur les rails. Conséquence de la canicule, la SNCF a décidé de supprimer de nouveaux trains sur la ligne Paris-Orléans-Limoges-Toulouse et ce jusqu'à samedi. En Nouvelle-Aquitaine, les TER seront à l'arrêt de 10h à 18h aujourd'hui et demain. Les Hauts-de-France et l'Île-de-France pourraient aussi être touchés par des annulations et des ralentissements. Car il fait toujours très chaud sur la France, 72 départements en vigilance rouge à partir de midi. C'est 14 de plus que la veille. 17 départements sont également en alerte orange. Enfin, 50 territoires sont placés en risque élevé ou très élevé incendie. Invité de la matinale de TF1, le maire de Paris, Emmanuel Grégoire, parle lui d'une situation extrêmement dure et assez critique. Il demande des mesures d'urgence, lui qui a déjà fait livrer 400 climatiseurs dans les écoles de la capitale. Une légère baisse des températures devrait être observée dans la soirée sur l'ouest du pays. 11 départements seront rétrogradés en vigilance orange à partir de 22h. Dans le

0: Dis donc, ton pote de l'Allemagne met du poulet dans son couscous?
1: C'est une hérésie, le poulet.
0: Ah, mon pote de Clichy, il en met.
1: C'est un con, ton pote. D'ailleurs, ça m'étonne pas.
0: Ça y est, tu redeviens désagréable.

2 heures. En attendant, 72 départements sont concernés par la vigilance rouge cet après-midi, 17 sont en orange, 50 territoires sont également placés en risque élevé ou très élevé pour les incendies. La canicule qui a fait une nouvelle victime, un enfant de 3 ans est décédé hier en fin d'après-midi dans le Val d'Oise. Selon l'AFP, il se trouvait seul dans une voiture stationnée devant le domicile de ses parents qui l'ont retrouvé. Un drame qui fait écho à celui de Carpentras où 2 enfants ont trouvé la mort cette semaine. Dans le reste de l'actualité, les poursuites à l'encontre de Jérôme Barella sont élargies au chef de meurtre sur mineur et viol sur mineur. Le principal suspect de l'affaire Liana encourt la réclusion criminelle à perpétuité, annonce du procureur d'Agen après réception du rapport d'autopsie du corps de la jeune collégienne, rapport qui n'a pas permis d'établir la cause du décès avec certitude. Les recherches ont repris ce matin à Biarritz pour tenter de retrouver un plongeur enseveli par un éboulement hier. Le corps d'une femme a déjà été identifié hier. La dette française approche de son plus haut niveau historique. Estimation de l'INSEE pour le premier trimestre 2026. Elle chiffre la dette à 117,5% du PIB, soit 0,3 points de moins que le record enregistré en 2021. La dette avait pourtant baissé au quatrième trimestre 2025. Jour de sommet franco-italien à Antibes. Après 4 ans de relations fraîches sur fond de fortes divergences idéologiques, Emmanuel Macron et son homologue Giorgia Meloni vont tenter d'avancer sur plusieurs dossiers stratégiques, notamment la défense, l'espace ou l'énergie. Dans l'actualité internationale, au moins 32 morts et 700 blessés dans un premier bilan et l'état d'urgence déclaré au Venezuela. Le pays a été sévèrement touché par 2 séismes la nuit dernière, classés 7,2 et 7,5 sur l'échelle de Richter. Et puis la Coupe du monde de football, le dénouement de la phase de groupe se poursuit. 6 matchs à suivre ce soir et cette nuit. Bonne journée.

0: crois que c'est la dysenterie.
1: Pourquoi t'appelles pas ça la chiasse?
2: Ah, parce que la chiasse, ça veut dire la courante. Ça veut dire la pétoche. La dysenterie, c'est technique. C'est dans les manuels.
0: Ça part un peu con, toi, des fois.
2: Garde à vous! Quand on s'adresse à un supérieur, on prend la position réglementaire. Et l'on nomme le dit supérieur par son grade. Vous seriez pas un peu con, des fois, sergent au gagneur ?

0: 4 ans de boulot, de sueur, de souffrance, d'espoir. Alors je vais pas aller me trimballer à 200 km de Munich pour chaperonner un môme qui m'a demandé un autographe dans un train. Alors quoi, merde?
1: On peut pas le laisser comme ça tout de même.
2: Où est-il, exactement?
1: Près d'un village qui s'appelle Knussen.
2: On ne peut pas abandonner cet enfant. Vous avez déjà sauté en parachute?
1: Non, mais je peux essayer.
0: Qu'est-ce que vous déconnez là? Je peux essayer, elle va se péter les deux jambes en plus.

0: La petite jeune fille, là, derrière.
1: Vous y tenez un peu? Pas du tout.
0: À la folie?
2: Écoute, on va te la rendre, ta putain de mallette, dans 24 heures.
0: Je ne marchande pas avec les gens que je tiens dans ma visée.
2: Écoute-moi bien, Rasputin. Quand tu seras devant moi, je vais taper tellement fort que tu vas te retrouver avec le trou du cul à la place des narines. J'ai dit 24 heures, tu sais compter?
0: J'espère pour vous que vous avez une bonne montre.

0: 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Il est midi.
1: Bonjour à toutes et à tous. Vers une légère amélioration des températures sur l'ouest de la France et le sud-est, 11 départements repasseront en vigilance orange canicule ce soir à 22h.

0: 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Sébastien Péjou.
1: Bonjour à tous, jeudi 25 juin 2026. Face à la canicule qui touche la Nouvelle-Aquitaine, le trafic des TER est allégé jusqu'à demain au moins. Les trains régionaux ne circuleront plus entre 10h et 18h afin de préserver les infrastructures ferroviaires, le matériel roulant et les conditions de voyage. Les dessertes du matin et du soir sont maintenues pour permettre les déplacements domicile-travail. La région et la SNCF invitent les usagers à consulter les informations de circulation avant leur départ et recommande aux personnes les plus fragiles de reporter leurs déplacements si possible. Beaucoup d'écoles sont fermées ce jeudi, mais aussi des collèges. En Creuse, 6 établissements n'accueillent pas d'élèves cet après-midi. Les collectivités qui réalisent des aménagements chaque été durant les vacances de juillet-août, mais cela a un coût et les départements ne peuvent pas financer l'intégralité des travaux en un claquement de doigts. Cela ne peut se faire que sur du long terme. Jean-Claude Leblois, président du conseil départemental de la Haute-Vienne.
2: Les collèges du département font l'objet de travaux tous les ans de façon régulière. Donc c'est un plan que l'on met en place dans nos 30 collèges que l'on a en gestion directe pour améliorer l'isolation, les performances aussi énergétiques au niveau des chaudières. Donc ça on verra pour l'hiver. Pour l'instant, on s'aperçoit que les travaux donnent des résultats sur les isolations que l'on a fait, notamment les isolations par l'extérieur. Il faut continuer ainsi. C'est un travail qui s'inscrit dans la durée. Et aujourd'hui, le bouleversement climatique nous dit qu'on doit aller vers là pour permettre des bonnes conditions de travail des élèves, des enseignants, enfin de tout le personnel à l'intérieur d'un établissement scolaire. C'est pas normal que l'on dise aujourd'hui à une famille de garder son enfant à domicile plutôt que de l'envoyer au collège. Voilà l'ambition que l'on se fixe.
1: Propos recueillis par Yasmine Kichou de Kaolin La Radio, le département de la Haute-Vienne qui a aussi renforcé les effectifs dans les EHPAD. 76 personnes en renfort exceptionnel, 41 établissements relèvent de la compétence du conseil départemental de la Haute-Vienne. Les opposants au projet d'extension du parc d'activités de la Croisière à la frontière de la Creuse et de la Haute-Vienne restent mobilisés. Réunis hier soir, les membres du collectif ZRAD La Croisière ont dénoncé la poursuite du projet malgré plusieurs décisions de justice favorables à une préservation de terres agricoles. Le dossier est actuellement soumis à une consultation du public jusqu'au 16 juillet. Une nouvelle destination est proposée cet été au départ de l'aéroport de Limoges-Bellegarde. La compagnie Volotea ouvre une liaison directe vers Oran en Algérie. Le premier vol est programmé lundi prochain, le 29 juin, et la ligne sera opérée jusqu'au 2 septembre à raison d'un aller-retour chaque mercredi. Une nouvelle desserte qui vient compléter l'offre de destination méditerranéenne déjà proposée depuis Limoges. Le festival des arts de rue Urbaka n'aura finalement pas lieu. Prévu jusqu'à samedi au jardin de l'évêché à Limoges, l'événement a été annulé en raison de la canicule et des températures extrêmes. Les organisateurs ont expliqué hier soir avoir pris cette décision pour garantir la sécurité du public, mais aussi celle des artistes, techniciens et bénévoles. Une annulation vécue comme une grande déception par l'équipe du festival qui préparait cette édition depuis plusieurs mois. À Tulle, la

0: 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Il est 13h. 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
1: Des travaux sont à prévoir sur les grands axes de Haute-Vienne. La route nationale 21 et la 20 sont concernées par des opérations d'entretien jusqu'à vendredi. Des restrictions de circulation sont aussi mises en place sur la RN 141 du 22 avril au 7 mai. Le but, réparer la chaussée entre les échangeurs 62 et 65. Des déviations seront installées, mais des ralentissements sont à prévoir aux heures de pointe. Prudence donc sur les routes dans les prochaines semaines. Un projet agrivoltaïque vient d'être validé en Charente malgré les oppositions. Une décision prise par la préfecture en dépit d'un avis défavorable lors de l'enquête publique. Porté par l'entreprise Mana Energy, le projet envisage 26 000 panneaux solaires sur 22 hectares à Puy-Charenton, sur la commune de Lessac. L'association locale Racine va déposer un recours contentieux au tribunal administratif de Poitiers. La sécurité va être renforcée à Limoges. En déplacement vendredi, le ministre de la Sécurité a annoncé plusieurs mesures. L'État prévoit entre autres une enveloppe de 200 000 euros pour l'installation de nouvelles caméras de vidéoprotection. Mais Jean-Didier Berger venait aussi détailler les grands axes du nouveau projet de loi Riposte. Dans le viseur de ce dispositif notamment, les rodéos urbains, l'usage d'armes, mais aussi le trafic de stupéfiants. Concrètement, cela devrait se traduire par l'augmentation des amendes, de nouveaux outils pour lire les plaques d'immatriculation ou encore l'augmentation du nombre de policiers et de gendarmes. Une ambulance est partie de Limoges samedi vers l'Ukraine. Trois bénévoles de l'association Ukrainka vont livrer 200 kilos de matériel médical et humanitaire sur place. Un périple rendu possible grâce à une vaste collecte de dons.

Bonjour à tous, près de 39 degrés à Nantes, plus de 37 à Paris. L'épisode de canicule se poursuit, 72 départements sont toujours en vigilance rouge avec des impacts sur la santé. Selon la ministre Stéphanie Rist, on déplore à Paris 25 arrêts cardiaques en 24 heures contre 10 habituellement. Dans le Pas-de-Calais, une enseignante et un agent municipal ont été pris en charge par les pompiers ce matin pour des malaises liés à la chaleur. Parmi les autres conséquences, l'arrêt d'un troisième réacteur nucléaire, cette fois au Bugey, dans l'Ain. Par ailleurs, 400 foyers sont privés d'électricité dans les Hauts-de-Seine, la faute à des câbles qui ont cédé à cause des fortes températures. Avec cette chaleur, la CGT demande l'arrêt du travail physique au-delà de 28 degrés. Selon la secrétaire générale du syndicat, Sophie Binet, la France ne protège pas assez les travailleurs lors des périodes de canicule. Elle appelle au droit de retrait des travailleurs quand le thermomètre monte trop haut. 28 degrés pour les travaux physiques et 30 degrés pour les travaux sédentaires. Sophie Binet souhaite un chômage partiel indemnisé à 100%. Elle explique que la canicule n'est pas la faute des salariés. 5 jeunes mis en examen à Narbonne et placés en détention provisoire. 3 mineurs et 2 jeunes adultes suspectés d'avoir lynché Louis.

0: Cuba. Coup d'envoi 20h30. Hier, dans une chaleur étouffante, les volleyeurs tricolores ont battu l'Iran au bout du suspense 3-2. Voilà pour l'info. Excellente journée.
1: C'est bien au monsieur anglais du 6e que j'ai l'honneur de parler.
2: Oui.
1: Je suis à bout, monsieur. Qu'est-ce qui se passe chez vous?
2: Il se passe que je vous emmerde, monsieur. Vous, votre affreux boudin de femme, et votre sale chat.
1: Oh! Vous savez à qui vous parlez?
2: Au gros tas que je croise tous les jours dans l'escalier.

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0: qu'est-ce que je compte faire? Ce que je dois faire est déjà fait. Les barrages, les indiques, les rafles. On a fait des descentes dans tous les meublés, les villas inhabitées. On interroge les maniaques.
1: Quand tu réponds ça aux familles, on t'a jamais claqué la gueule?
0: Je ne négocierai jamais, tu entends? Jamais avec les kidnappeurs. Des fois, ça t'arrange que ce soit un flic honnête, des fois non, ben tant pis.
1: Tu ne raisonnes plus, je te comprends. Tu foutrais tout notre plan en l'air pour récupérer ta fille. Je répète, je te comprends.
2: Et tu es prêt à me couiller.

0: 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Sébastien Péjou.
1: Bonjour à tous, jeudi 25 juin 2026. Face à la canicule qui touche la Nouvelle-Aquitaine, le trafic des TER est allégé jusqu'à demain au moins. Les trains régionaux ne circuleront plus entre 10h et 18h afin de préserver les infrastructures ferroviaires, le matériel roulant et les conditions de voyage. Les dessertes du matin et du soir sont maintenues pour permettre les déplacements domicile-travail. La région et la SNCF invitent les usagers à consulter les informations de circulation avant leur départ et recommande aux personnes les plus fragiles de reporter leurs déplacements si possible. Beaucoup d'écoles sont fermées ce jeudi, mais aussi des collèges. En Creuse, 6 établissements n'accueillent pas d'élèves cet après-midi. Les collectivités qui réalisent des aménagements chaque été durant les vacances de juillet-août, mais cela a un coût et les départements ne peuvent pas financer l'intégralité des travaux en un claquement de doigts. Cela ne peut se faire que sur du long terme. Jean-Claude Leblois, président du conseil départemental de la Haute-Vienne.
2: Les collèges du département font l'objet de travaux tous les ans de façon régulière. Donc c'est un plan que l'on met en place dans nos 30 collèges que l'on a en gestion directe pour améliorer l'isolation, les performances aussi énergétiques au niveau des chaudières. Donc ça, on verra pour l'hiver. Pour l'instant, on s'aperçoit que les

0: demande l'arrêt du travail physique au-delà de 28 degrés. Selon la secrétaire générale du syndicat Sophie Binet, la France ne protège pas assez les travailleurs lors des périodes de canicule. Elle appelle au droit de retrait des travailleurs quand le thermomètre monte trop haut. 28 degrés pour les travaux physiques et 30 degrés pour les travaux sédentaires. Sophie Binet souhaite un chômage partiel indemnisé à 100%. Elle explique que la canicule n'est pas la faute des salariés. 5 jeunes mis en examen à Narbonne et placés en détention provisoire. 3 mineurs et 2 jeunes adultes suspectés d'avoir lynché Louis, un jeune homme de 17 ans, retrouvé inanimé samedi matin sur un chantier de la ville. Il est finalement mort des suites de ses blessures il y a 2 jours. Un acte prémédité selon le procureur de Narbonne qui évoque un guet-apens. Emmanuel Macron propose l'aide de la France après les séismes qui ont touché le Venezuela. Le chef de l'État annonce l'envoi de 85 secouristes français spécialisés en sauvetage d'éblaiement. Le dernier bilan provisoire fait état d'au moins 164 morts et près de 1000 blessés. L'état d'urgence est déclenché dans le pays. À ce stade, le Quai d'Orsay n'a pas d'informations sur de possibles victimes françaises. Et puis en volée, nouveau rendez-vous à Orléans ce soir pour l'équipe de France en Ligue des Nations. Une rencontre contre Cuba, coup d'envoi 20h30. Hier, dans une chaleur étouffante, les volleyeurs tricolores ont battu l'Iran au bout du suspense 3-2. Voilà pour l'info, excellente journée.
1: Les filles, votre mère et moi, on va divorcer. Pleurez pas, je sais que ça fait mal et que c'est difficile à comprendre. Je sais pas ce que votre mère vous a raconté, mais je vais vous expliquer ma version dans des mots que vous comprenez. Je vois que t'as une jolie poupée. C'est à toi, non?
2: Oui.
1: Dis-moi, tu l'aimes ta poupée?
2: Oui.
1: Oui, tu l'adores?
2: Oui.
1: Ah oui, c'est bien normal. Et si je t'annonçais un jour que tu pourrais plus jamais jouer avec d'autres poupées que celle-là? Qu'est-ce que ça te ferait?
2: Je serais triste.
1: Tu serais triste, c'est sûr. Parce qu'il y a un tas d'autres poupées dans ta chambre. Sauf que si tu joues avec les autres, tu pourras plus toucher à cette poupée-là. Même si celle-là veut plus jouer avec toi depuis un bout de temps. Au fond, vous vivez dans le déni. Il y a d'autres poupées qui te plaisent. Chaque année, il y en a des nouvelles sur le marché. Tu veux une hôtesse de l'air?
2: Ouais.
1: Ou bien une poupée serveuse légèrement grassouillette?
2: Ouais.
1: Ou encore une poupée qui est en fait la meilleure amie de cette poupée-là?
2: Oui.
1: Avouez que ça vous plairait.
2: Ouais.
1: Ou une avec laquelle vous jouez une fois et revoyez jamais.
2: Ouais.
1: Ou disons que votre ami joue avec une poupée un soir et il a besoin de vous pour que vous veniez vous occuper d'une autre poupée. Vous en aviez pas envie, mais vous dites oui parce que votre ami s'abuse et vous voulez pas rester là et laisser l'autre poupée toute seule.
2: Ouais.
1: C'est pour ça que votre maman et moi on divorce. La monogamie, ce n'est pas réaliste.
3: La monogamie, ce n'est pas réaliste.
1: Encore.
3: La monogamie, ce n'est pas réaliste.

0: C'est parti.
1: J'ai peur.
2: Non, la stratégie est excellente.
1: C'est pas la stratégie qui m'inquiète, c'est le stratège.
2: Ça sonne.
1: Mettez-le au parleur.
2: Espérons qu'ils n'ont pas encore consommé.
1: Chut.
2: Il y a peut-être mieux à faire.
1: Oh, chut.
3: Allô?
0: Pascal Menot?
3: Oui?
2: Il a la voix fatiguée. C'est pas bon signe.
0: Oh. Pardon de vous déranger. Je vous appelle de la part de Jean-Paul Roussin.
3: Oui?
0: Il a tenté...

0: Franchant, il est au courant pour sa femme, il arrive chez vous pour tout casser.
1: Bravo, François, bravo.
2: Et qui est à l'appareil?
0: Vous ne me connaissez pas, je suis un ami de Jean-Paul Roussin, il m'a dit de vous dire que Brochant arrivait et qu'il n'était pas seul. Il a trois de ses copains avec lui et ils sont très costauds.
2: Mais il est malade ce type, je suis pas avec sa femme.
0: Vous n'êtes pas avec Madame Brochant?
2: Mais non, elle s'est décommandée.
0: C'est pas ce que Roussin m'a dit, lui il m'a bien dit, il est avec Madame Brochant.
2: Mais pas du tout, je suis avec la femme de mon contrôleur fiscal. Un connard qui me persécute depuis des mois. Je suis en train de sauter sa femme. Je ne suis pas du tout avec Madame Brochant.
3: Est-ce que je peux utiliser votre téléphone, s'il vous plaît?
4: Mais je vous en prie.
3: Je faisais des courses du côté des Champs-Élysées cet après-midi. Et je lui ai dit, Charlotte, ça t'ennuie de porter ce formulaire au bureau de Monsieur Menot. Et voilà le résultat. Bonsoir, Monsieur Menot. Voulez-vous être assez aimable pour me passer Madame Cheval, je vous prie? Vous m'avez parfaitement reconnu, Monsieur Menot. Je vous vois demain matin à 9h, comme d'habitude. Et on reprend tout depuis le début. Et maintenant, passez-moi ma femme, je vous prie. Charlotte, non, ne m'explique rien. Je veux que tu quittes cet endroit immédiatement, tu m'entends? À la seconde. Comment? Bah, bien sûr que tu te rhabilles, évidemment que tu te rhabilles.

Bonjour à tous. Alors que la France vit une nouvelle journée de canicule avec 72 départements en vigilance rouge, le Premier ministre active le niveau 3 du plan Orsan, le niveau le plus élevé de la mobilisation sanitaire. Sébastien Lecornu justifie sa décision par la pression de la canicule sur notre système de santé, une pression qui ne faiblit pas. Ce niveau 3 permet de renforcer les effectifs hospitaliers, notamment grâce à la mobilisation de la réserve sanitaire. Par ailleurs, des déprogrammations d'interventions non urgentes peuvent avoir lieu lorsque cela est nécessaire. La canicule qui provoque un nouveau drame. Un enfant de 3 ans a été retrouvé mort dans une voiture à Saint-Gratien dans le Val d'Oise. L'enfant aurait échappé à la vigilance de ses parents. Il serait entré seul dans la voiture garée à l'extérieur et s'y serait enfermé. L'intervention des secours n'a pas permis de le sauver. La colère des deux plus hauts magistrats de France sur l'affaire Liana, notamment le procureur

0: manifestations. Il menace ses navires ne s'y conformant pas de mesures appropriées. L'avenir du détroit, point de passage stratégique pour le commerce, est toujours au cœur des négociations avec les États-Unis. Et puis le foot avec la suite de la Coupe du Monde après les qualifications la nuit dernière de l'Afrique du Sud, du Canada, du Brésil et du Maroc. Place ce soir au dernier match des groupes D, E et F. Les États-Unis déjà assurés d'être premiers font face à la Turquie. L'Allemagne, elle aussi première, joue contre l'Équateur. Et les Pays-Bas affrontent la Tunisie, déjà éliminée. C'est la fin de cette édition. Excellente journée.
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0: Paul, verboten! Hitler, verboten! Nein, das ist mein Kampf!
1: Juif vous êtes?
0: Juif vous avez l'air!
1: Faut mettre l'adjectif à la fin, pas au début.
0: Was?
1: On dit pas juif vous avez l'air, mais vous avez l'air juif. Si je vous dis con vous avez l'air, c'est pas français. C'est juste, mais c'est pas français.

0: Colère des deux plus hauts magistrats de France sur l'affaire Liana, notamment le procureur de la Cour de cassation, Rémy Heitz. Il dénonce la mécanique du bouc émissaire, alors que depuis le drame, les critiques contre les dysfonctionnements de la justice se sont multipliées. Les deux magistrats pointent du doigt les carences de la France dans la protection de l'enfance. Les députés adoptent un texte contre l'ultra fast fashion, dont la plateforme chinoise Shein est le porte-étendard. Le texte instaure notamment un malus financier ainsi que l'interdiction des pubs pour les marques de fast fashion. L'adoption définitive du texte doit avoir lieu au Sénat lundi prochain. L'Iran ne compte pas défaire son emprise sur le détroit d'Ormuz. Les gardiens de la révolution mettent en garde contre toute traversée sans leur autorisation. Ils menacent les navires ne s'y conformant pas de mesures appropriées. L'avenir du détroit, point de passage stratégique pour le commerce, est toujours au cœur des négociations avec les États-Unis. Et puis le foot avec la suite de la Coupe du Monde après les qualifications la nuit dernière de l'Afrique du Sud, du Canada, du Brésil et du Maroc. Place ce soir au dernier match des groupes D, E et F. Les États-Unis déjà assurés d'être premiers font face à la Turquie. L'Allemagne, elle aussi première, joue contre l'Équateur. Et les Pays-Bas affrontent la Tunisie, déjà éliminée. C'est la fin de cette édition, excellente journée.
1: Dis donc, ton pote de l'Allemagne met du poulet dans son couscous ?
2: C'est une hérésie le poulet.
1: Ah, mon pote de Clichy, il en met.
2: C'est un con, ton pote. D'ailleurs, ça m'étonne pas.
1: Ça y est, tu redeviens désagréable.

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1: Il est 15h.
2: Bonjour à tous, c'est une conséquence de la canicule qui s'abat sur la France. La SNCF rend gratuit l'échange et l'annulation de billets de TGV, alors que certaines liaisons ne sont pas assurées. Selon le PDG de SNCF Voyageurs, 9 trains sur 10 circulent, 72 départements sont toujours en vigilance rouge canicule. À Brest, le record mensuel de chaleur est battu pour la troisième fois de la semaine, avec un thermomètre qui affiche plus de 39 degrés. L'ancien record datant de 2019 s'élevait à 34. Avec cette chaleur, la CGT demande l'arrêt du travail physique au-delà de 28 degrés. Selon la secrétaire générale du syndicat, Sophie Binet, la France ne protège pas assez les travailleurs lors des périodes de canicule. Elle appelle au droit de retrait quand le thermomètre monte trop. 28 degrés pour les travaux physiques et 30 degrés pour les travaux sédentaires. Sophie Binet souhaite un chômage partiel indemnisé à 100%. Elle explique que la canicule n'est pas la faute des salariés. 5 jeunes mis en examen à Narbonne et placés en détention provisoire. 3 mineurs et 2 jeunes adultes suspectés d'avoir lynché un jeune homme de 17 ans, retrouvé inanimé samedi matin sur un chantier de la ville. Il est finalement mort des suites de ses blessures il y a 2 jours. Un acte prémédité selon le procureur de Narbonne qui évoque un guet-apens à cause d'une possible vengeance. Emmanuel Macron mobilise l'aide de la France après les séismes qui ont touché le Venezuela. Le chef de l'État annonce l'envoi de 85 secouristes français spécialisés en sauvetage et déblaiement. Le dernier bilan provisoire fait état d'au moins 164 morts et près de 1000 blessés. L'état d'urgence est déclenché dans le pays. Des équipes de secouristes coordonnées par l'ONU sont également en route. Et puis les footballeurs.

0: Mais bon, on a de quoi faire connaissance. Je sais pas pourquoi, mais ça me démange de le balancer. Pour voir.
1: C'est vrai que c'est tentant, puisqu'on est là.
2: Vous n'avez pas le droit.
1: Mais on plaisante, enfin, mais... Un peu de fantaisie. Hein? Je trouve qu'il se débrouille pas mal.
0: Imagine la place que ça ferait si on suspendait tous les cons.
1: Vaste programme.

0: Bonjour à tous, c'est une conséquence de la canicule qui s'abat sur la France. La SNCF rend gratuit l'échange et l'annulation de billets de TGV alors que certaines liaisons ne sont pas assurées. Selon le PDG de SNCF Voyageurs, 9 trains sur 10 circulent. 72 départements sont toujours en vigilance rouge canicule. À Brest, le record mensuel de chaleur est battu pour la troisième fois de la semaine avec un thermomètre qui affiche plus de 39 degrés. L'ancien record datant de 2019 s'élevait à 34. Avec cette chaleur, la CGT demande l'arrêt du travail physique au-delà de 28 degrés. Selon la secrétaire générale du syndicat, Sophie Binet, la France ne protège pas assez les travailleurs lors des périodes de canicule. Elle appelle au droit de retrait quand le thermomètre monte trop haut, 28 degrés pour les travaux physiques et 30 degrés pour les travaux sédentaires. Sophie Binet souhaite un chômage partiel indemnisé à 100%. Elle explique que la canicule n'est pas la faute des salariés. 5 jeunes mis en examen à Narbonne et placés en détention provisoire. 3 mineurs et 2 jeunes adultes suspectés d'avoir lynché un jeune homme de 17 ans, retrouvé inanimé samedi matin sur un chantier de la ville. Il est finalement mort des suites de ses blessures il y a 2 jours. Un acte prémédité selon le procureur de Narbonne qui évoque un guet-apens à cause d'une possible vengeance. Emmanuel Macron mobilise l'aide de la France après les séismes qui ont touché le Venezuela. Le chef de l'État annonce l'envoi de 85 secouristes français spécialisés en sauvetage d'éblaiement. Le dernier bilan provisoire fait état d'au moins 164 morts et près de 1000 blessés. L'état d'urgence est déclenché dans le pays. Des équipes de secouristes coordonnées par l'ONU sont également en route. Et puis les footballeurs de l'équipe de France seront-ils encore perturbés par les orages demain contre la Norvège? Après un match à rallonge contre l'Irak, interrompu à cause des coups de tonnerre, un nouveau risque d'orage est possible. Les prévisions sont tout de même cette fois moins alarmantes. Les Bleus joueront demain soir à 21h contre les Norvégiens pour tenter de finir premier de leur groupe. Voilà pour l'info, excellent après-midi.
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0: C'est dans les manuels.
1: Sois pas un peu con, toi, des fois.
0: Garde à vous! Quand on s'adresse à un supérieur, on prend la position réglementaire. Et l'on nomme le dit supérieur par son grade. Vous seriez pas un peu con, des fois, sergent au gagneur?

0: besoin de dire zip. C'est normal qu'il y ait un zip sur un blouson. Un blouson, ça a toujours un zip, c'est normal.
1: Toi, pas dit zip.
0: Arrête de me prendre pour un con, hein.
1: Donnez argent.
0: Il faut les zips pour ce soir. T'as compris? Capiché?
2: Attends, Eddie, il y en a un qui me regarde bizarrement. Leur donneur ce qu'ils veulent pour les zips en ce cas.
0: Non, mais pas question, je vais pas me laisser enculer, non. Dis donc, ouais. J'ai tout mis dans cette affaire, moi.
3: Tu nous fais chier, Eddie. Donne-leur ce qu'ils demandent et on se casse.
1: C'est quoi là? Tout quoi là? Argent. Donnez argent.

0: La petite jeune fille, là, derrière.
1: Vous y tenez un peu, pas du tout.
0: À la folie?
2: Écoute, on va t'arrendre ta putain de mallette dans 24 heures.
0: Je ne marchande pas avec les gens que je tiens dans ma visée.
2: Écoute-moi bien, Rasputin. Quand tu seras devant moi, je vais taper tellement fort que tu vas te retrouver avec le trou du cul à la place des narines. J'ai dit 24 heures, tu sais compter?
0: J'espère pour vous que vous avez une bonne montre.
2: Chier.

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0: notre système de santé, une pression qui ne faiblit pas. Ce niveau 3 permet de renforcer les effectifs hospitaliers grâce notamment à la mobilisation de la réserve sanitaire. Par ailleurs, des déprogrammations d'interventions non urgentes peuvent avoir lieu lorsque cela est nécessaire. Le parquet de Nanterre ouvre une enquête préliminaire après des soupçons de trafic d'enfants sur Vinted. Plusieurs internautes ont signalé des annonces suspectes sur la plateforme de seconde main. Des annonces de jouets, peluches ou figurines vendues des dizaines de milliers d'euros. Il pourrait s'agir d'un code pour pédocriminels. Vinted dit n'avoir trouvé aucun élément permettant de relier les annonces à des activités de trafic d'enfants. À Biarritz, les recherches se poursuivent après l'effondrement d'une falaise hier soir. Le corps d'une femme a été retrouvé, mais un autre plongeur est porté disparu, un homme de 34 ans. Des plongeurs sous-marins aidés par des drones sont sur place. Les recherches sont compliquées par l'eau devenue trouble suite à la chute de la roche. À l'étranger, l'Iran ne compte pas défaire son emprise sur le détroit d'Ormuz. Les gardiens de la révolution mettent en garde contre toute traversée sans leur autorisation. Ils menacent les navires ne s'y conformant pas de mesures appropriées. L'avenir du détroit, point de passage stratégique pour le commerce, est au cœur des négociations avec les États-Unis. Et puis en volée, nouveau rendez-vous à Orléans ce soir pour l'équipe de France en Ligue des Nations. Une rencontre contre Cuba à 20h30. Hier, dans une chaleur étouffante, les volleyeurs français ont battu l'Iran au bout du suspense. Voilà pour l'info, excellent après-midi.
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0: 4 ans qu'on en rêve. Depuis Los Angeles. 4 ans de boulot, de sueur, de souffrance, d'espoir. Alors je vais parler me trimballer à 200 km de Munich pour chaperonner un môme qui m'a demandé un autographe dans un train. Alors quoi, merde?
1: On peut pas le laisser comme ça tout de même.
2: Où est-il, exactement?
1: Près d'un village qui s'appelle Knussen.
3: On ne peut pas abandonner cet enfant. Vous avez déjà sauté en parachute?
1: Non, mais je peux essayer.
0: Qu'est-ce que vous déconnez là? Je peux essayer, elle va se péter les deux jambes en plus.

0: des drones sont sur place. Les recherches sont compliquées par l'eau devenue trouble suite à la chute de la roche. À l'étranger, l'Iran ne compte pas défaire son emprise sur le détroit d'Ormuz. Les gardiens de la révolution mettent en garde contre toute traversée sans leur autorisation. Ils menacent les navires ne s'y conformant pas de mesures appropriées. L'avenir du détroit, point de passage stratégique pour le commerce, est au cœur des négociations avec les États-Unis.
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2: Il est 17h.
0: Bonsoir à tous. Un léger mieux sur le front de la canicule. Demain, de 72 départements en vigilance rouge, aujourd'hui, on passera à 61. La façade atlantique va repasser en orange, de la Manche aux Pyrénées-Atlantiques. Selon Météo France, l'air le plus chaud va progressivement se décaler vers l'est du pays, tandis qu'une dégradation orageuse ce soir va amener de l'air relativement plus frais. C'est une conséquence de la canicule. La SNCF rend gratuit l'échange et l'annulation de billets de TGV, alors que certaines liaisons ne sont pas assurées. Selon le PDG de SNCF Voyageurs, 9 trains sur 10 circulent. La colère des enseignants, les syndicats appellent à la grève face à leurs conditions de travail qu'ils jugent inacceptables en cette période de forte chaleur, avec des classes surchauffées. Selon l'intersyndicale, les différents ministres n'ont jamais vraiment donné suite à leurs alertes et leurs propositions. Les personnels doivent bricoler pour assurer leur mission dans des conditions difficiles. La canicule qui provoque un nouveau drame. Un enfant de 3 ans a été retrouvé mort dans une voiture à Saint-Gratien dans le Val d'Oise. L'enfant aurait échappé à la vigilance de ses parents. Il serait entré seul dans la voiture, garée à l'extérieur et s'y serait enfermé. L'intervention des secours n'a pas permis de le sauver. Également dans l'actualité, les députés adoptent un texte contre l'ultra fast fashion dont la plateforme chinoise Shein est le porte-étendard. Le texte instaure notamment un malus financier ainsi que l'interdiction des pubs pour les marques de fast fashion. L'adoption définitive du texte doit avoir lieu au Sénat lundi prochain. Emmanuel Macron mobilise l'aide de la France après les séismes qui ont touché le Venezuela. Le chef de l'État annonce l'envoi de 85 secouristes français spécialisés en sauvetage d'éblaiement. Le dernier bilan provisoire fait état d'au moins 164 morts et près de 1000 blessés. L'état d'urgence est déclenché dans le pays. Des équipes de secouristes coordonnées par l'ONU sont en route. Et puis le foot, la Coupe du Monde place ce soir au dernier match des groupes D, E et F. Les États-Unis déjà assurés d'être premiers de leur poule font face à la Turquie. L'Allemagne, elle aussi première, joue contre l'Équateur. Et puis les Pays-Bas affrontent la Tunisie, déjà éliminée. Voilà pour l'info, excellente fin d'après-midi. Bonsoir à tous. Un léger mieux sur le front de la canicule. Demain, de 72 départements en vigilance rouge, aujourd'hui, on passera à 61. La façade atlantique va repasser en orange, de la Manche aux Pyrénées-Atlantiques. Selon Météo France, l'air le plus chaud va progressivement se décaler vers l'est du pays, tandis qu'une dégradation orageuse ce soir va amener de l'air relativement plus frais. C'est une conséquence de la canicule. La SNCF rend gratuit l'échange et l'annulation de billets de TGV, alors que certaines liaisons ne sont pas assurées. Selon le PDG de SNCF Voyageurs, 9 trains sur 10 circulent. La colère des enseignants, les syndicats appellent à la grève face à leurs conditions de travail qu'ils jugent inacceptables.

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0: Bonjour.
1: C'est bien au monsieur anglais du sixième que j'ai l'honneur de parler.
0: Oui.
1: Je suis à bout, monsieur. Qu'est-ce qui se passe chez vous?
0: Il se passe que je vous emmerde, monsieur. Vous, votre affreux boudin de femme, et votre sale chat.
1: Oh! Vous savez à qui vous parlez?
0: Au gros tas que je croise tous les jours dans l'escalier.

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1: Des travaux sont à prévoir sur les grands axes de Haute-Vienne. La route nationale 21 et la 20 sont concernées par des opérations d'entretien jusqu'à vendredi. Des restrictions de circulation sont aussi mises en place sur la RN 141 du 22 avril au 7 mai. Le but, réparer la chaussée entre les échangeurs 62 et 65. Des déviations seront installées, mais des ralentissements sont à prévoir aux heures de pointe. Prudence donc sur les routes dans les prochaines semaines. Un projet agrivoltaïque vient d'être validé en Charente malgré les oppositions. Une décision prise par la préfecture en dépit d'un avis défavorable lors de l'enquête publique. Portée par l'entreprise Mana Énergie, le projet envisage 26 000 panneaux solaires sur 22 hectares à Puy-Charenton, sur la commune de Lessac. L'association locale Racine va déposer un recours contentieux au tribunal administratif de Poitiers. La sécurité va être renforcée à Limoges. En déplacement vendredi, le ministre de la Sécurité a annoncé plusieurs mesures. L'État prévoit entre autres une enveloppe de 200 000 euros pour l'installation de nouvelles caméras de vidéoprotection. Mais Jean-Didier Berger venait aussi détailler les grands axes du nouveau projet de loi Riposte. Dans le viseur de ce dispositif notamment, les rodéos urbains, l'usage d'armes, mais aussi le trafic de stupéfiants. Concrètement, cela devrait se traduire par l'augmentation des amendes, de nouveaux outils pour lire les plaques d'immatriculation,

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0: Bonsoir à tous. Après 72 aujourd'hui, 61 départements seront en vigilance rouge canicule. Demain, la façade atlantique va repasser en orange. La chaleur que l'on subit depuis plusieurs jours épuise les organismes. Le gouvernement a lancé le plan Orsan de niveau 3 dans les hôpitaux face à une augmentation des passages aux urgences. Le risque de mortalité augmente lui aussi et les dégâts seront visibles à retardement, explique le médecin président du syndicat de l'Union française pour une médecine libre, Jérôme Marty.
1: On sait qu'il y a une cinétique et une latence en quelque sorte jusqu'à 8 jours, 10 jours après la canicule avec des décompensations qui peuvent être des décompensations cardiaques, respiratoires, rénales, etc. chez les patients fragiles. On a des organismes fatigués et qui vont mettre beaucoup de temps à se relever de l'événement que l'on vit. On rentre dans la période dangereuse là maintenant, quoi. On est au 4e ou 5e jour. On sait que ça va taper encore fort, en particulier région parisienne, sud-ouest, etc. pendant encore 2 jours. Et on rentre incontestablement dans une période dangereuse. On le voit avec le surcroît d'entrée aux urgences. Ça ne va faire malheureusement qu'augmenter dans les 2 jours qui viennent.
0: Et Jérôme Marty appelle les médecins à décaler leurs horaires de consultation entre 7h et 13h ou entre 19h et 23h pour éviter aux patients les heures les plus chaudes. De leur côté, les syndicats enseignants appellent à la grève face à leurs conditions de travail qu'ils jugent inacceptables en cette période de canicule avec des classes surchauffées. Selon l'intersyndicale, les différents ministres n'ont jamais vraiment donné suite à leurs alertes et leurs propositions.

0: Les prévisions sont tout de même cette fois moins alarmantes. Les Bleus joueront demain soir à 21h contre les Norvégiens pour tenter de finir premier de leur groupe. Voilà pour l'info, excellente soirée.
1: Ça fait longtemps que j'attends ce moment. Depuis 10 ans exactement. Depuis ce jour où vous avez assassiné mon ami, le colonel von Umsprung.
2: Von
1: Umsprung. Le colonel Hermann von Umsprung. Un Waffen-SS.
2: Je ne vois pas.
1: Mais si, un grand brun.
2: Je vais vous avouer une chose, Möller. J'ai tué tellement de nazis que je n'ai vraiment pas eu le temps de compter. En revanche, j'y ai pris toujours beaucoup de plaisir.

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1: Bonjour à tous, jeudi 25 juin 2026. Face à la canicule qui touche la Nouvelle-Aquitaine, le trafic des TER est allégé jusqu'à demain au moins. Les trains régionaux ne circuleront plus entre 10h et 18h afin de préserver les infrastructures ferroviaires, le matériel roulant et les conditions de voyage. Les dessertes du matin et du soir sont maintenues pour permettre les déplacements domicile-travail. La région et la SNCF invitent les usagers à consulter les informations de circulation avant leur départ et recommande aux personnes les plus fragiles de reporter leurs déplacements si possible. Beaucoup d'écoles sont fermées ce jeudi, mais aussi des collèges. En Creuse, 6 établissements n'accueillent pas d'élèves cet après-midi. Les collectivités qui réalisent des aménagements chaque été durant les vacances de juillet-août, mais cela a un coût et les départements ne peuvent pas financer l'intégralité des travaux en un claquement de doigts. Cela ne peut se faire que sur du long terme. Jean-Claude Leblois, président du conseil départemental de la Haute-Vienne.
2: Les collèges du département font l'objet de travaux tous les ans de façon régulière. Donc c'est un plan que l'on met en place dans nos 30 collèges que l'on a en gestion directe pour améliorer l'isolation, les performances aussi énergétiques au niveau des chaudières. Donc ça on verra pour l'hiver. Pour l'instant, on s'aperçoit que les travaux donnent des résultats sur les isolations que l'on a fait, notamment les isolations par l'extérieur. Il faut continuer ainsi. C'est un travail qui s'inscrit dans la durée. Et aujourd'hui, le bouleversement climatique nous dit qu'on doit aller vers là pour permettre des bonnes conditions de travail des élèves, des enseignants, enfin de tout le personnel à l'intérieur d'un établissement scolaire. C'est pas normal que l'on dise aujourd'hui à une famille de garder son enfant à domicile plutôt que de l'envoyer au collège. Voilà l'ambition que l'on se fixe.
1: Propos recueillis par Yasmine Kichou de Kaolin La Radio, le département de la Haute-Vienne qui a aussi renforcé les effectifs dans les EHPAD. 76 personnes en renfort exceptionnel, 41 établissements relèvent de la compétence du conseil départemental de la Haute-Vienne. Les opposants au projet d'extension du parc d'activité de La Croisière à la frontière de la Creuse et de la Haute-Vienne restent mobilisés. Réunis hier soir, les membres du collectif ZRAD La Croisière ont dénoncé la poursuite du projet malgré plusieurs décisions de justice favorables à une préservation de terres agricoles. Le dossier est actuellement soumis à une consultation du public jusqu'au 16 juillet. Une nouvelle destination est proposée cet été au départ de l'aéroport de Limoges-Bellegarde. La compagnie Volotea ouvre une liaison directe vers Oran en Algérie. Le premier vol est programmé lundi prochain, le 29 juin, et la ligne sera opérée jusqu'au 2 septembre à raison d'un aller-retour chaque mercredi. Une nouvelle desserte qui vient compléter l'offre de destination méditerranéenne déjà proposée depuis Limoges. Le Festival des Arts de rue Urbacane n'aura finalement pas lieu.

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0: pendant encore deux jours. Et on rentre incontestablement dans une période dangereuse. On le voit avec le surcroît d'entrée aux urgences. Ça ne va faire malheureusement qu'augmenter dans les deux jours qui viennent.
1: Jérôme Marty appelle les médecins à décaler leurs horaires de consultation entre 7h et 13h ou entre 19h et 23h pour éviter aux patients les heures les plus chaudes. De leur côté, les syndicats enseignants appellent à la grève face à leurs conditions de travail qu'ils jugent inacceptables en cette période de canicule avec des classes surchauffées. Selon l'intersyndicale, les différents ministres n'ont jamais vraiment donné suite à leurs alertes et leurs propositions. À Biarritz, les recherches se poursuivent après l'effondrement d'une falaise hier soir. Le corps d'une femme a été retrouvé, mais un autre plongeur est porté disparu, un homme de 34 ans. Les recherches sont compliquées par l'eau devenue trouble suite à la chute de la roche. Et puis les footballeurs de l'équipe de France seront-ils encore perturbés par les orages demain en Coupe du Monde contre la Norvège? Après un match à rallonge contre l'Irak, interrompu à cause des coups de tonnerre, un nouveau risque d'orage est possible. Les prévisions sont tout de même cette fois moins alarmantes. Les Bleus joueront demain soir à 21h contre les Norvégiens pour tenter de finir premier de leur groupe. Voilà pour l'info, excellente soirée.

0: des faux gendarmes, des faux pompiers, un faux barrage de police.
1: Arthur.
0: Oui.
1: Heureusement que tu m'avais dit qu'il n'y avait personne d'autre sur le coup.

0: Bonsoir à tous, on semble se diriger tout doucement vers la fin de l'épisode de canicule. Alors que 72 départements sont encore en vigilance rouge aujourd'hui, 61 seront concernés demain. C'est la façade ouest qui va mieux respirer de la Manche aux Pyrénées-Atlantiques, même si ces départements resteront en alerte orange. 25 le seront au total ce vendredi. À noter que la ministre de la Santé, Stéphanie Rist, évoque une augmentation importante des passages aux urgences depuis hier après-midi. Le niveau 3 du plan Orsan a été activé. Dans le même temps, une intersyndicale de l'éducation appelle les enseignants à user de leur droit de grève, là où cela est nécessaire pour protester contre des conditions de travail inacceptables. La santé des personnels et des élèves est mise en danger, s'inquiète dans un communiqué plusieurs syndicats. Enedis, de son côté, a activé sa force d'intervention rapide. Le gestionnaire du réseau de distribution d'électricité évoque un risque de coupure élevé après plusieurs jours de forte chaleur. 36 000 clients étaient encore privés d'électricité en début d'après-midi. Et puis sur les rails, plus de 9 trains sur 10 circulent dans le pays selon le PDG de SNCF Voyageurs. 1000 ont été supprimés sur la journée d'hier. Christophe Faniché annonce aussi que l'échange ou le remboursement des voyages en TGV et Ouigo est exceptionnellement gratuit pendant cette période de canicule. Dans le reste de l'actualité, les recherches stoppées par les pompiers à Biarritz après l'effondrement d'une falaise hier soir. Le corps d'une femme a été retrouvé, mais un autre plongeur d'une trentaine d'années est toujours introuvable. Un morceau menace encore de tomber. Les députés adoptent un texte contre l'ultra fast fashion dont la plateforme chinoise Shein est le porte-étendard. Le texte instaure notamment un malus financier ainsi que l'interdiction des pubs pour les marques de fast fashion. L'adoption définitive du texte doit avoir lieu au Sénat lundi prochain. Et puis en foot, le stade de l'Olympique de Marseille a un nouveau nom. Après 10 ans de partenariat avec Orange, le Vélodrome devient le CEPAC Vélodrome. Très bon début de soirée.
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1: Il est 20h.
2: Bonsoir à tous, on semble se diriger tout doucement vers la fin de l'épisode de canicule. Alors que 72 départements sont encore en vigilance rouge aujourd'hui, 61 seront concernés demain. C'est la façade ouest qui va mieux respirer de la Manche aux Pyrénées-Atlantiques, même si ces départements resteront en alerte orange. 25 le seront au total ce vendredi. À noter que la ministre de la Santé, Stéphanie Rist, évoque une augmentation importante des passages aux urgences depuis hier après-midi. Le niveau 3 du plan Orsan a été activé. Dans le même temps, une intersyndicale de l'éducation appelle les enseignants à user de leur droit de grève, là où cela est nécessaire pour protester contre des conditions de travail inacceptables. La santé des personnels et des élèves est mise en danger, s'inquiète dans un communiqué plusieurs syndicats. Enedis, de son côté, a activé sa force d'intervention rapide. Le gestionnaire du réseau de distribution d'électricité évoque un risque de coupure élevé après plusieurs jours de forte chaleur. 36 000 clients étaient encore privés d'électricité en début d'après-midi. Et puis sur les rails, plus de 9 trains sur 10 circulent dans le pays selon le PDG de SNCF Voyageurs. 1000 ont été supprimés sur la journée d'hier. Christophe Fanichet annonce aussi que l'échange ou le remboursement des voyages en TGV et Ouigo est exceptionnellement gratuit pendant cette période de canicule. Dans le reste de l'actualité, les recherches stoppées par les pompiers à Biarritz après l'effondrement d'une falaise hier soir. Le corps d'une femme a été retrouvé, mais un autre plongeur d'une trentaine d'années est toujours introuvable. Un morceau menace encore de tomber. Les députés adoptent un texte contre l'ultra fast fashion dont la plateforme chinoise Shein est le porte-étendard. Le texte instaure notamment un malus financier ainsi que l'interdiction des pubs pour les marques de fast fashion. L'adoption définitive du texte doit avoir lieu au Sénat lundi prochain. Et puis en foot, le stade de l'Olympique de Marseille a un nouveau nom. Après 10 ans de partenariat avec Orange, le Vélodrome devient le CEPAC Vélodrome. Très bon début de soirée.
3: Je crois que c'est la dysenterie.
4: Pourquoi t'appelles pas ça la chiasse?
5: Ah, parce que la chiasse, ça veut dire la courante. Ça veut dire la pétoche. La dysenterie, c'est technique. C'est dans les manuels.
3: On serait pas un peu con, toi, des fois?

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0: t'as vu ça? Ils bossent comme des dieux, ces mecs.
1: Très bien, mais dépêche-toi de les payer, je te jure, je préfère encore les tuer.
0: Super. Attends. Y'a pas de fermeture éclair?
1: Quoi?
0: Oh non, ils ont oublié les fermetures éclair, je le crois pas. Non, t'as oublié la fermeture éclair.
2: T'as pas dit Jeep?
1: Qu'est-ce qu'il dit là?
0: Non, je sais pas, attends, la fermeture éclair, tu l'as oublié?
2: T'as pas dit Jeep? Donner argent.
0: Non, pas argent. Il me faut le zip, tu comprends ça?
2: T'as pas dit Jeep?
0: Non, attends, y'a pas besoin de dire zip. C'est normal qu'il y ait un zip sur un bouson ça a toujours un zip, c'est normal.
2: T'as pas dit Jeep?
0: Arrête de me prendre pour un con, hein.
2: Donner argent.
0: Il faut les zip pour ce soir, t'as compris? Capiché?
1: Attends, Eddie, y en a un qui me regarde bizarrement, alors donne-leur ce qu'ils veulent pour les zips en ce cas, d'accord?
0: Non, mais pas question, je vais pas blesser.

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1: Il est 21h.
2: Bonsoir à tous, on semble se diriger tout doucement vers la fin de l'épisode de canicule. Alors que 72 départements sont encore en vigilance rouge aujourd'hui, 61 seront concernés demain. C'est la façade ouest qui va mieux respirer de la Manche aux Pyrénées-Atlantiques, même si ces départements resteront en alerte orange. 25 le seront au total ce vendredi. À noter que la ministre de la Santé, Stéphanie Rist, évoque une augmentation importante des passages aux urgences depuis hier après-midi. Le niveau 3 du plan Orsan a été activé. Dans le même temps, une intersyndicale de l'éducation appelle les enseignants à user de leur droit de grève, là où cela est nécessaire pour protester contre des conditions de travail inacceptables. La santé des personnels et des élèves est mise en danger, s'inquiète dans un communiqué plusieurs syndicats. Enedis, de son côté, a activé sa force d'intervention rapide. Le gestionnaire du réseau de distribution d'électricité évoque un risque de coupure élevé après plusieurs jours de forte chaleur. 36 000 clients étaient encore privés d'électricité en début d'après-midi.

0: Bonjour.
1: Bonjour, je suis Raphaël Roger et je vous souhaite la bienvenue dans mon émission Transistor. Aucun style privilégié, mais beaucoup de découvertes. Commençons avec Juste avant de Jérémy Ternois.

Après la douceur de Anna Ling avec BTTFL Lucky Sun Remix, faisons attention car voici Oh ça brûle de Manuel Lainé.

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Bonsoir à tous, on semble se diriger tout doucement vers la fin de l'épisode de canicule, alors que 72 départements sont encore en vigilance rouge aujourd'hui, 61 seront concernés demain. C'est la façade ouest qui va mieux respirer de la Manche aux Pyrénées-Atlantiques, même si ces départements resteront en alerte orange, 25 le seront au total ce vendredi. À noter que la ministre de la Santé, Stéphanie Rist, évoque une augmentation importante des passages aux urgences depuis hier après-midi. Le niveau 3 du plan Orsan a été activé. Dans le même temps, une intersyndicale

0: l'effondrement d'une falaise hier soir. Le corps d'une femme a été retrouvé, mais un autre plongeur d'une trentaine d'années est toujours introuvable. Un morceau menace encore de tomber. Les députés adoptent un texte contre l'ultra fast fashion dont la plateforme chinoise Shein est le porte-étendard. Le texte instaure notamment un malus financier ainsi que l'interdiction des pubs pour les marques de fast fashion. L'adoption définitive du texte doit avoir lieu au Sénat lundi prochain. Et puis en foot, le stade de l'Olympique de Marseille a un nouveau nom. Après 10 ans de partenariat avec Orange, le Vélodrome devient le CEPAC Vélodrome. Très bon début de soirée.
1: C'est bon, on a de quoi faire connaissance. Je sais pas pourquoi, mais ça me démange de le balancer. Pour voir.
2: C'est vrai que c'est tentant, puisqu'on est là.
3: Vous n'avez pas le droit.
2: Mais on plaisante, enfin, mais... Un peu de fantaisie. Hein? Je trouve qu'il se déroule pas mal.
1: Imagine la place que ça ferait si on suspendait tous les cons.
2: Vaste programme.

0: mère vous a raconté, mais je vais vous expliquer ma version dans des mots que vous comprenez. Je vois que tu as une jolie poupée. C'est à toi, non?
1: Oui.
0: Dis-moi, tu l'aimes ta poupée?
1: Oui.
0: Oui, tu l'adores?
1: Oui.
0: Ah oui, c'est bien normal. Et si je t'annonçais un jour que tu pourrais plus jamais jouer avec d'autres poupées que celle-là? Qu'est-ce que ça te ferait?
1: Je serais triste.
0: Tu serais triste, c'est sûr. Parce qu'il y a un tas d'autres poupées dans ta chambre. Sauf que si tu joues avec les autres, tu pourras plus toucher à cette poupée-là. Même si celle-là veut plus jouer avec toi depuis un bout de temps. Au fond, vous vivez dans le déni. Il y a d'autres poupées qui te plaisent. Chaque année, il y en a des nouvelles sur le marché. Tu veux une hôtesse de l'air?
1: Ouais.
0: Ou bien une poupée serveuse légèrement grassouillette?
1: Ouais.
0: Ou encore une poupée qui est en fait la meilleure amie de cette poupée-là?
1: Oui.
0: Ah oui, que ça vous plairait?
1: Ouais.
0: Ou une avec laquelle vous jouez une fois et revoyez jamais?
1: Ouais.
0: Ou disons que votre ami joue avec une poupée un soir et il a besoin de vous pour que vous veniez vous occuper d'une autre poupée. Vous en aviez pas envie, mais vous dites oui parce que votre ami s'abuse et vous voulez pas rester là et laisser l'autre poupée toute seule.
1: Ouais.
0: C'est pour ça que votre maman et moi on divorce. La monogamie, ce n'est pas réaliste.
2: La monogamie, ce n'est pas réaliste.
0: Encore. La

0: Et Zola, il est Verboten aussi?
1: Ja, Zola aussi verboten.
2: Brecht?
1: Verboten!
2: Hemingway?
1: Verboten!
2: Freud?
1: Verboten!
2: Hitler?
1: Verboten! Nein, das ist mein Kampf!
0: Juif vous êtes?
1: Juif vous avez l'air!
2: Faut mettre l'adjectif à la fin, pas au début.
0: Was?
2: On dit pas juif vous avez l'air, mais vous êtes...

0: C'est parti.
1: J'ai peur.
2: Non, la stratégie est excellente.
1: C'est pas la stratégie qui m'inquiète, c'est le stratège.
2: Ça sonne.
1: Mettez-le au haut-parleur.
2: Espérons qu'ils n'ont pas encore consommé.
0: Chut.
2: Il y a peut-être mieux à faire.
0: Oh, chut.
3: Allô?
0: Pascal Menot?
3: Oui?
2: Il a la voix fatiguée. C'est pas bon signe.
0: Oh. Pardon de vous déranger. Je vous appelle de la part de Jean-Paul Roussin.
3: Oui?
0: Il a tenté de vous joindre avant de prendre l'avion. Il avait un message urgent pour vous.
3: Je vous écoute.
0: Brochant est au courant.
3: Quoi?
0: Pierre Brochant, il est au courant pour sa femme. Il arrive chez vous pour tout casser.
2: Bravo, François, bravo.
3: Qui est à l'appareil?
0: Vous ne me connaissez pas. Je suis un ami de Jean-Paul Roussin. Il m'a dit de vous dire que Brochant arrivait et qu'il n'était pas seul. Il a trois de ses copains avec lui et ils sont très costauds.
3: Mais il est malade, ce type. Je ne suis pas avec

0: Ça fait longtemps que j'attends ce moment. Depuis 10 ans exactement. Depuis ce jour où vous avez assassiné mon ami, le colonel von Umsprank.
1: Von
0: Umsprank. Le colonel Hermann von Umsprank. Un Waffen-SS.
1: Je ne vois pas.
0: Mais si. Un grand brun.
1: Je vais vous avouer une chose, Möller. J'ai tué tellement de nazis que je n'ai vraiment pas eu le temps de compter. En revanche, j'y ai pris toujours beaucoup de plaisir.

0: Dis donc, ton pote de l'Allemagne met du poulet dans son couscous?
1: C'est une hérésie, le poulet.
0: Ah, mon pote de Clichy, il en met.
1: C'est un con, ton pote. D'ailleurs, ça m'étonne pas.
0: Ça y est, tu redeviens désagréable.

0: crois que c'est la dysenterie.
1: Pourquoi t'appelles pas ça la chiasse?
2: Ah, parce que la chiasse, ça veut dire la courante. Ça veut dire la pétoche. La dysenterie, c'est technique. C'est dans les manuels.
0: Tu serais pas un peu con, toi, des fois?
2: Garde à vous! Quand on s'adresse à un supérieur, on prend la position.